Rupture et psychanalyse. Métaphore et métonymie. Inconscient et connaissance. Connaissance et savoir. Savoir et vérité. Impossible et réel. Jacques Lacan.